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0: Un petit moment d'intimité quand même, faut pas déconner. Non. Ouais, c'est ça, voilà, c'est ça. Alors je vais faire des petites chansons, des extraits comme ça, des petits bouts comme ça.
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0: Du haut de ces 3 millions d'années, le bonobo dont je vais vous parler, race sensible préférant l'amour à la guerre, fut lentement éliminé par d'autres singes plus agressifs dont nous sommes les heureux descendants.
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